0: Ouais, je dis à l'IA.
1: Allô?
2: Allô,
1: Hello?
2: Boria?
1: Nemoiro.
2: Ni pas donner le goût macaro, eh?
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